0: rappeler de faire le lavage aujourd'hui.
1: Okay.
0: Chevrolet 5 and 47 Chester King.